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0: Je garde en moi cette flamme éternelle qui réjaillit un millier d'étincelles. 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
2: Ouh là là.
0: 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Comme un refrain

0: Mais qui c'est cette belle fille qui arrive ici? Comment tu t'appelles, toi?
1: Vanessa.
0: Vanessa, quel personnage on est. Est-ce que tu as un fiancé? Pas encore. Bon. Alors, qu'est-ce que tu penses de moi, toi, Vanessa?
1: Pas grand-chose.
0: Toi, quel âge tu as, toi?
1: 4 ans.
0: Oh là là. Tu sais qu'à ton âge, tu connais beaucoup de choses, hein?
1: Oui.
0: Bon. Bon, j'ai une petite fille qui a 10 ans et je lui ai écrit une chanson à elle. C'est une chanson qui parle de comment le papa aime leur petite fille. Ton papa, qu'est-ce qu'il fait?
1: Comme travail au drugstore Matignon.
0: Et qu'est-ce qu'il fait là-bas?
1: Il donne à manger.
0: Il donne à manger?
1: Oui.
0: C'est bien ça.
2: Moi, 21 horas, 56 minutos.
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